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dangereux. En dehors de ces barrières un peu superficielles, un peu vides. Mais ouais, je pense que nous avons beaucoup de choses en commun. Petite, mais bon, voilà.

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